0: Les bourreaux, ni des martiens,
1: les bourreaux,
0: ni des animaux,
1: les bourreaux,
0: sont des humains,
1: les bourreaux,
0: font de vieux os,
1: les bourreaux,
0: se font pas de mourons,
1: les bourreaux,
0: se lavent les mains,
1: les bourreaux,
0: rentrent à la maison,
1: les bourreaux,
0: après le turbin,
1: les bourreaux,
0: de la vindicte,
1: les bourreaux,
0: de la sentence,
1: les bourreaux,
0: ne sont que la suite,
1: les bourreaux,
0: suivent les instants.

0: Les bourreaux.
1: Des petits bourreaux. Chefs de bureau. Des grands gourous.
0: Les bourreaux.
1: Chefs de bourreaux.
0: Les bourreaux.
1: Savent trier, dit-on. Livrer du bon grain.
0: Les bourreaux.
1: D'un coup de tampon. Te remplissent un train.
0: Les bourreaux.
1: Bourreaux d'enfants.
0: Les bourreaux.
1: Enfants de bourreaux.

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0: imbécile.
1: Vous savez, vous ne savez pas que j'aime beaucoup inventer des proverbes zen, comme par exemple les serbo-croates, la caravane passe. Ou comme par exemple quand tes couilles te grattent, gratte-les. Et un de mes préférés, c'est si on fait pas les petites filles maintenant, qu'est-ce qu'on va baiser dans 20 ans? Et alors justement, Gaston était enceinte et on a vu l'échographie et la nana nous a dit, vous voulez savoir si c'est un garçon ou une fille? J'ai dit, bien sûr que je veux savoir. Et alors elle m'a dit, bah c'est un garçon. Alors j'ai dit à Gaston, bah tu vois, on a joué et on a perdu. Albert.

Bruit confus d'objets hétéroclites agités dans une boîte. Note filée d'un trombone, allant en s'étranglant vers l'aigu. Couac répété d'une trompette. Prendre en note différents sujets, puis un choix de sujets. Découpage thématique que je raccroche à des sons. Ces phénomènes sonores entendus sur le papier, je les appelle mes listes. Une musique ne verra pas le jour. Une autre va s'intercaler ou prendre sa place. Il y a des échanges, des faux-semblants. Les idées changent. Finalement, la musique ne comptera que beaucoup plus tard. Quand je compose, je ne pense pas musique, mais structuration de mon imagination. Ainsi, je compose toujours pour que quelque chose existe, pour une création. Je faisais beaucoup de gymnastique, mouvement, exercice, respiration. Dès lors, je me suis intéressée au souffle, l'importance des souffles dans mon travail. Souffle du voyage, d'Artaud, de l'apocalypse, tous ces souffles indispensables.

1951, c'était l'année d'Orphée. J'ai effectué à ce moment-là une recherche à blanc, une exploration systématique sur les prélèvements dans l'orchestre classique et le jazz. Je prenais dans un disque une parcelle, une poussière, un éclat infime pour en faire une cellule inédite, une structure nouvelle dégagée du contexte original. Un nouveau son, impossible à obtenir autrement. De ces micro-arrachements, on obtenait des sons de caractère dynamique, des pédales, des continuums très marqués par leur répétition cyclique. On était encore proche du sillon fermé, avec en plus cet talent jazzé si particulier au premier Orphée.

Dans le voile d'Orphée, le travail sur la voix est important. L'hymne orphique est clamé et martelé par un ancien speaker allemand, peut-être rescapé du nazisme, dont l'élocution fascisante donne à la deuxième partie de l'œuvre un caractère un peu axé. Outre la voix, les sons représentent un décor avec le haut, le bas, les arrières, les perspectives. Pour la première fois, la musique concrète est employée comme une mise en scène. C'était l'opéra retrouvé.

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1: Pas parti des bénis, oui,

Nous étions 20 ou 30 brigands dans une bande, tous habillés de blanc à la mode des, vous m'entendez? Tous habillés de blanc

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Ça tue pareil. 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
1: Moi, je te dis une chose. Tu perds un seul instant ta lucidité, t'es foutu. Laisse-moi

0: c'est le même cinéma tous les soirs.
1: Toi ça va, hein? Non mais alors, si tu veux qu'on te mette sur un coup, tu vas te tenir tranquille.
0: Si vous croyez que je vous ai attendu,
2: c'est pourquoi je dis que la lucidité est indispensable. Sinon les filles te possèdent jusqu'à la gauche.
1: Un seul remède, changer.
0: Changer pour vous, c'était changer.